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0: Il faut faire sa prière.
1: Viens, on va demander à papa.
0: Papa, pourquoi il faut prier?
2: Il faut prier pour être en harmonie avec Dieu, s'adresser à Dieu en lui demandant les fruits de l'esprit, tels que l'amour, la joie, la paix, la patience, la bonté, etc. Et surtout de nous pardonner nos péchés.
1: Y a-t-il une position pour prier, papa?
2: Il y a plusieurs positions pour prier. La plus courante est à genoux. Mais on peut aussi prier debout, assis, couché. Bref, le plus important, c'est de communiquer avec le Seigneur.
1: D'où vient la prière?
2: La prière vient du cœur. On prie pour demander à Dieu ce qu'on désire vraiment, lui demander des grâces.
0: Tous les jours, il faut prier?
2: Bien sûr. Tous les jours, il faut s'adresser à Dieu. Prier pour être en paix avec soi-même.
1: Y a-t-il un lieu pour prier?
2: Il n'y a pas d'endroit précis pour prier. Tu peux prier à la maison, en marchant, en voiture, où tu veux. L'essentiel, c'est de lui parler. Il entend tout et voit tout. Dieu est amour. Il nous aime.
0: Est-ce que Dieu aime aussi les enfants?
2: Dieu aime tous les humains, et particulièrement les enfants. Il le dit dans la Sainte Bible, Matthieu 19, verset 14, « Laissez les petits enfants et ne les empêchez pas de venir à moi, car le royaume des cieux est pour ceux qui l'ont ressemblé. »
1: Tu as fini la chanson de la dernière fois, papa?
2: Je viens juste de la terminer. Vous voulez l'écouter?
0: Ah oui!
2: Mais je vais ajouter une batterie.

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3: Bonjour à tous, le Gard et l'Hérault en vigilance rouge, pluie et inondations. Les deux départements ont été placés en alerte maximale face à un nouvel épisode méditerranéen. Jusqu'à 350 mm de pluie sont attendus localement. Les Bouches-du-Rhône, l'Ardèche et la Lozère sont également placés en vigilance orange. Déjà hier, il est tombé près de 2 mois de pluie dans certaines localités de l'Hérault avec un cumul de 140 litres d'eau par mètre carré. Des violences inacceptables pour Édouard Geffray. Le ministre de l'Éducation nationale a dénoncé les incidents qui ont émaillé la mobilité des lycéens hier. 400 établissements ont été bloqués pour dénoncer la dégradation des conditions d'apprentissage. Des mobilisations donc émaillées de violence. Une trentaine de blessés ont été dénombrés. 440 personnes ont été interpellées selon le ministre de l'Intérieur, Laurent Nunez, sur BFM TV hier soir. 300 000 personnes selon la CGT, 206 000 selon les autorités. Elles ont manifesté hier à l'appel des syndicats de la fonction publique avec des cortèges à Paris, Toulouse ou encore Lyon. Une mobilisation pour dénoncer notamment le projet de budget 2027 du gouvernement. Il prévoit entre autres le gel du point d'indice des fonctionnaires pour la deuxième année consécutive. C'est un procès qui sera suivi de près aujourd'hui. Robert Ménard est attendu devant la justice à Montpellier suite à un mariage qui avait fait énormément polémique. Le maire de Béziers avait refusé d'unir

0: pas vers la qualification avant de recevoir le Luxembourg samedi. Excellent début de journée à tous.
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1: Bélier, vous ne manquez pas d'idées pour séduire l'élu de votre cœur. Vous pouvez compter sur votre charme naturel.
2: Taureau, vous avez du pain sur la planche. Vous travaillez d'arrache-pied pour progresser sur l'échiquier de la réussite.
3: Gémeaux, fixez-vous des objectifs à atteindre et vous prendrez même de l'avance sur votre programme.
4: Cancer, perfectionnez-vous dans votre secteur d'activité. Vous aurez ainsi des atouts supplémentaires que vous pourrez valoriser.
5: Lion, détendez-vous. Faites des exercices de respiration ou marchez au grand air.
6: Vierge, Mercure est en aspect harmonieux avec votre Soleil. Prenez de nouveaux contacts, c'est le moment.
7: Balance, vous évoluez dans une ambiance chaleureuse au bureau. L'inattendu peut se traduire par une rencontre dans le cadre de votre travail.
8: Scorpion, vous êtes plus serein parce que votre situation professionnelle s'améliore.
9: Sagittaire, ne cachez pas vos préoccupations à votre partenaire et dialoguez franchement, on saura vous comprendre et vous épauler.
10: Capricorne, votre situation professionnelle s'améliore, vous fourmiliez d'idées nouvelles.
11: Verseau, avancez vos pions et dites clairement ce que vous voulez, vous progresserez rapidement.
12: Poisson, harmonisez votre hygiène de vie, vous avez tendance à abuser de vos forces.
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1: Et nous sommes le 30 septembre aujourd'hui, nous fêtons les Jérômes. Et en ce 30 septembre, je peux vous parler de James Dean, acteur iconique des années 50, mort dans un accident de voiture en 1955. J'aurais aussi pu vous parler de Monica Bellucci et Marion Cotillard, nées en 1964 et 1975. Mais en ce 30 septembre, partons en 1859, où un chef apache venge sa famille assassinée par des Mexicains qui invoquent Saint Jérôme pour leur défense en criant Geronimo. Geronimo, né le 16 juin 1829 en Arizona, au sein de la tribu Apache Bedonkohe, l'une des quatre principales tribus des Chiricahua. En 1871, un accord de paix entre les Chiricahua et les États-Unis est signé après plus de 10 ans d'affrontements. Des réserves protégées sont créées pour les tribus, mais en 1876, les Américains décident de fermer celle des Chiricahua. Geronimo et ses compagnons sont alors emmenés vers la réserve aride et désolée de San Carlos. Geronimo et quelques autres hommes s'enfuient. À partir de 1882, ils mènent de violents raids contre les colons. Entre 1883 et 1886, Geronimo et ses hommes sont capturés à de nombreuses reprises par les soldats américains. Ils s'échappent à chaque fois, mais en 1886, un nouvel homme est nommé pour les traquer, le général Nelson Miles. Pendant plus de 5 mois, Geronimo parvient à échapper aux soldats lancés à ses trousses, mais il finira par se rendre en 1886. La citation du jour est signée Geronimo. Quand le dernier arbre aura été abattu, quand la dernière rivière aura été empoisonnée, quand le dernier poisson aura été pêché, alors on saura que l'argent ne se mange pas.
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4: Bonjour, bonjour à tous. Et dans l'actu sport ce matin, la suite de la Ligue des Nations de football, la Ligue des Champions féminine au menu du jour et puis mauvaise soirée française en Euroleague de basket. Et on démarre avec le foot et la suite de la deuxième journée de la Ligue des Nations pendant que les Bleus ont retrouvé Clairefontaine hier pour préparer la grande première à domicile de Zinedine Zidane vendredi face à l'Italie. On jouait hier soir dans le groupe 3, la victoire de l'Angleterre 2-0 en Tchéquie. L'Espagne, elle écrase la Croatie 4-1. Les champions du monde sont seul en tête du groupe avec 2 victoires. Pendant ce temps, l'équipe de France espoir tranquille en Estonie. Les Bleus s'imposent 2-0 pour la 11e journée des qualifications de l'Euro 2027. Ils font un grand pas vers la qualification avant de recevoir le Luxembourg samedi. Du foot encore ce soir avec la deuxième journée de la Ligue des Champions féminine. Une semaine après leur match nul face au Real Madrid, les joueuses du Paris FC accueillent les Anglaises d'Arsenal à 18h45. À 21h, Lyon reçoit les Anglaises de Chelsea. L'OL Lyon qui avait étrié le Servette Genève 8-0 la semaine dernière. Le Paris Saint-Germain jouera demain à domicile face à l'OH Louvain. En basket maintenant, la deuxième journée d'Euroleague hier et nouvelle déception pour le Paris Basket battu à domicile à 92-79 par le Partizan Belgrade. L'autre club français, l'ASVEL, joue ce soir chez les Grecs du Panathinaikos à 20h15. En tennis, un duel franco-français ce matin au premier tour du tournoi de Tokyo. Le numéro 1 tricolore Arthur Fils est opposé à Lucas Vernaché. Et puis au tournoi féminin de Pékin, entrée en lice de la française Elsa Jacquemot face à la polonaise Magdalena Frech. Et puis on termine avec la Formule 1 et Fernando Alonso prolonge à 45 ans. Le pilote espagnol, champion du monde en 2005 et 2006, vient de re-signer pour 2027 avec Aston Martin. Malgré une saison très difficile, il sera toujours aux côtés du Canadien Lance Stroll l'an prochain. Voilà pour l'actu sport, je vous souhaite une excellente journée.
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1: Bonjour, au programme de votre soirée télé de ce mercredi 30 septembre sur TF1, Tracker, la suite de la série. Sur France 2, Sœur, série avec Lola Devers. Sur TMC, La folle histoire de Max et Léon, film avec Grégoire Ludig et David Marsay. Dans la France de 1939, deux amis inséparables, Max et Léon, naviguent dans un quotidien fait de légèreté et de maladresse. Lorsque la guerre éclate, la réalité les rattrape. Sur France 3, Des racines et des ailes, magazine présenté par Carole Gessler sur le thème Passion patrimoine, la Bretagne d'île en île. Un
6: voyage dans les îles bretonnes, des Côtes d'Armor jusqu'au Morbihan, en passant par le Finistère. Sur LCP, Cannabis, le paradoxe français, documentaire. La consommation de cannabis en France est la plus élevée en Europe, avec plus d'un million de personnes qui en feraient usage. Pourtant, la loi de 1970 fait partie de l'une des plus répressives dans le monde. Sur France 4, Il était une voix, Céline Dion, documentaire. Et puis sur M6, Cauchemar en cuisine, magazine présenté par Philippe Etchebest. Très belle soirée, Télatos.
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3: Bonjour à tous, un nouvel épisode méditerranéen. Le Gard et l'Hérault sont en vigilance rouge. Les deux départements ont été placés en alerte maximale en raison du risque de fortes pluies et d'inondations. Sur l'ensemble de l'épisode, les cumuls avoisineront localement jusqu'à 350 mm. La préfecture du Gard a de son côté annoncé la fermeture des établissements scolaires. Des trains sont également à l'arrêt, notamment à Nîmes et à Alès. À noter que les Bouches-du-Rhône, l'Ardèche et la Lozère sont également placés en vigilance orange. Vers de nouveaux blocages de lycées demain. L'Union syndicale lycéenne a appelé à reconduire le mouvement pour dénoncer la dégradation des conditions d'apprentissage. Hier, 400 établissements ont été bloqués un peu partout en France. Des mobilisations émaillées de violences. Une trentaine de blessés a été dénombrée. 440 personnes ont été interpellées. Et dans ce contexte, l'UNICEF France recommande une revalorisation globale et continue sur 10 ans des salaires enseignants. Un rapport publié aujourd'hui invite ainsi le gouvernement à réinvestir à 100% la marge qui devrait être dégagée par la baisse démographique. Car d'ici 2035, le nombre d'élèves devrait baisser d'environ 14%. L'UNICEF France a calculé qu'une diminution annuelle de 9000 postes de professeurs représenterait une marge budgétaire supplémentaire d'environ 585 millions d'euros par an. En attendant, la France va emprunter 340 milliards d'euros sur les marchés en 2027, un chiffre record présenté hier par l'agence France Trésor qui gère la trésorerie de l'État. Il est en hausse de 28 milliards par rapport à 2026. Ce montant exceptionnel servira essentiellement à financer la dette. Javier Milei en France à partir d'aujourd'hui. Le président argentin doit notamment assister au forum Argentina Week à Paris avant d'être reçu demain par Emmanuel Macron. Une visite destinée à tenter de faire redécoller l'économie de son pays. Et puis en football, avec la suite de la deuxième journée de la Ligue des Nations, pendant que les Bleus ont retrouvé Clairefontaine hier pour préparer la grande première à domicile de Zinedine Zidane. On jouait dans le groupe 3 hier soir. Victoire de l'Angleterre.

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1: Bélier, vous ne manquez pas d'idées pour séduire l'élu de votre cœur. Vous pouvez compter sur votre charme naturel.
2: Taureau, vous avez du pain sur la planche. Vous travaillez d'arrache-pied pour progresser sur l'échiquier de la réussite.
3: Gémeaux, fixez-vous des objectifs à atteindre et vous prendrez même de l'avance sur votre programme.
4: Cancer, perfectionnez-vous dans votre secteur d'activité. Vous aurez ainsi des atouts supplémentaires que vous pourrez valoriser.
5: Lion, détendez-vous. Faites des exercices de respiration ou marchez au grand air.
6: Vierge, Mercure est en aspect harmonieux avec votre Soleil. Prenez de nouveaux contacts, c'est le moment.
7: Balance, vous évoluez dans une ambiance chaleureuse au bureau. L'inattendu peut se traduire par une rencontre dans le cadre de votre travail.
8: Scorpion, vous êtes plus serein parce que votre situation professionnelle s'améliore.
9: Sagittaire, ne cachez pas vos préoccupations à votre partenaire et dialoguez franchement, on saura vous comprendre et vous épauler.
10: Capricorne, votre situation professionnelle s'améliore, vous fourmillez d'idées nouvelles.
11: Verseau, avancez vos pions et dites clairement ce que vous voulez, vous progresserez rapidement.
12: Poisson, harmonisez votre hygiène de vie, vous avez tendance à abuser de vos forces.
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2: Et nous sommes le 30 septembre aujourd'hui, nous fêtons les Jérômes. Et en ce 30 septembre, je peux vous parler de James Dean, acteur iconique des années 50, mort dans un accident de voiture en 1955. J'aurais aussi pu vous parler de Monica Bellucci et Marion Cotillard, nées en 1964 et 1975. Mais en ce 30 septembre, partons en 1859, où un chef apache venge sa famille assassinée par des Mexicains qui invoquent Saint Jérôme pour leur défense en criant « Geronimo ». Geronimo, né le 16 juin 1829, en Arizona, au sein de la tribu Apache Bedonkohe, l'une des quatre principales tribus des Chiricahua. En 1871, un accord de paix entre les Chiricahua et les États-Unis est signé après plus de 10 ans d'affrontements. Des réserves protégées sont créées pour les tribus, mais en 1876, les Américains décident de fermer celle des Chiricahua. Geronimo et ses compagnons sont alors emmenés vers la réserve aride et désolée de San Carlos. Geronimo et quelques autres hommes s'enfuient. À partir de 1882, il mène de violents raids contre les colons. Entre 1883 et 1886, Geronimo et ses hommes sont capturés à de nombreuses reprises par les soldats américains. Ils s'échappent à chaque fois, mais en 1886, un nouvel homme est nommé pour les traquer, le général Nelson Miles. Pendant plus de 5 mois, Geronimo parvient à échapper aux soldats lancés à ses trousses, mais il finira par se rendre en 1886. La citation du jour est signée Geronimo. Quand le dernier arbre aura été abattu, quand la dernière rivière aura été empoisonnée, quand le dernier poisson aura été pêché, alors on saura que l'argent ne se mange pas.
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4: Bonjour, bonjour à tous. C'est dans l'actu sport ce matin, la suite de la Ligue des Nations de football, la Ligue des Champions féminine au menu du jour et puis mauvaise soirée française en Euroleague de basket. Et on démarre avec le foot et la suite de la deuxième journée de la Ligue des Nations pendant que les Bleus ont retrouvé Clairefontaine hier pour préparer la grande première à domicile de Zinedine Zidane vendredi face à l'Italie. On jouait hier soir dans le groupe 3, la victoire de l'Angleterre 2-0 en Tchéquie. L'Espagne, elle écrase la Croatie 4-1. Les champions du monde sont seuls en tête du groupe avec 2 victoires. Pendant ce temps, l'équipe de France espoir tranquille en Estonie. Les Bleus s'imposent 2-0 pour la 11e journée des qualifications de l'Euro 2027. Ils font un grand pas vers la qualification avant de recevoir le Luxembourg samedi. Du foot encore ce soir avec la 2e journée de la Ligue des Champions féminine. Une semaine après leur match nul face au Real Madrid, les joueuses du Paris FC accueillent les Anglaises d'Arsenal à 18h45. À 21h, Lyon reçoit les Anglaises de Chelsea. L'OL Lyon qui avait étrié le Servette Genève 8-0 la semaine dernière. Le Paris Saint-Germain jouera demain à domicile face à l'OH Louvain. En basket maintenant, la 2e journée d'Euroleague hier, une nouvelle déception pour le Paris Basket, battu à domicile à 92-79 par le Partizan Belgrade. L'autre club français, l'ASVEL, joue ce soir chez les Grecs du Panathinaikos à 20h15. En tennis, un duel franco-français ce matin au premier tour du tournoi de Tokyo. Le numéro 1 tricolore Arthur Fils est opposé à Lucas Vernaché. Et puis au tournoi féminin de Pékin, entrée en lice de la française Elsa Jacquemot face à la polonaise Magdalena Frech. Et puis on termine avec la Formule 1 et Fernando Alonso prolonge à 45 ans. Le pilote espagnol, champion du monde en 2005 et 2006, vient de re-signer pour 2027 avec Aston Martin. Malgré une saison très difficile, il sera toujours aux côtés du Canadien Lance Stroll l'an prochain. Voilà pour l'actu sport, je vous souhaite une excellente journée.
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1: Bonjour au programme de votre soirée télé de ce mercredi 30 septembre sur TF1, Tracker, la suite de la série. Sur France 2, Sœurs, série avec Lola Devers. Sur TMC, La folle histoire de Max et Léon, film avec Grégoire Ludig et David Marsay. Dans la France de 1939, deux amis inséparables, Max et Léon, naviguent dans un quotidien fait de légèreté et de maladresse. Lorsque la guerre éclate, la réalité les rattrape. Sur France 3, Des racines et des ailes, magazine présenté par Carole Gessler sur le thème Passion patrimoine, la Bretagne d'île en île. Un voyage dans les îles bretonnes, des Côtes d'Armor jusqu'au Morbihan, en passant par le Finistère. Sur LCP, Cannabis, le paradoxe français, documentaire. La consommation de cannabis en France est la plus élevée en Europe, avec plus d'un million de personnes qui en feraient usage. Pourtant, la loi de 1970 fait partie de l'une des plus répressives dans le monde. Sur France 4, Il était une voix, Céline Dion, documentaire. Et puis sur M6, Cauchemar en cuisine, magazine présenté par Philippe Etchebest. Très belle soirée télé à tous.
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3: Bonjour à tous. Les départements du Gard et de l'Hérault en alerte rouge pluie, inondation. Météo France évoque un épisode de méditerranéen exceptionnel dans ces deux départements. Le trafic ferroviaire est interrompu sur l'axe Nîmes-Alès-Clermont-Ferrand. Les écoles du Gard resteront également fermées aujourd'hui. Le dispositif FR Alerte a notamment été déclenché. Les Bouches-du-Rhône, l'Ardèche, la Lozère sont également placées en vigilance orange. La colère des lycéens ne faiblit pas. De nouvelles mobilisations ont débuté ce matin à Saint-Denis, mais aussi à Lyon. À Lyon, des incidents ont éclaté. Hier déjà, 400 établissements ont été bloqués un peu partout en France avec des violences. Une trentaine de blessés a été dénombrée. 440 personnes ont été interpellées. À noter que l'Union syndicale lycéenne a appelé à reconduire le mouvement dès demain pour dénoncer la dégradation des conditions d'apprentissage. Robert Ménard devant la justice aujourd'hui. Il doit être jugé après ce mariage qui avait fait polémique. Le maire de Béziers avait refusé d'unir un couple en 2023 car il soupçonnait un mariage blanc entre une Française et un ressortissant algérien en situation irrégulière. Il risque jusqu'à 5 ans de prison, une amende de 75 000 euros ainsi qu'une peine d'inéligibilité. Le Sénat espagnol a rejeté hier soir la ratification du traité d'amitié entre l'Espagne et la France en pleine visite d'État d'Emmanuel Macron à Madrid. Le texte avait été paraphé à Barcelone en janvier 2023 par le chef de l'État français et Pedro Sanchez. Les deux hommes doivent se retrouver aujourd'hui pour discuter des grands enjeux européens et internationaux. Plus d'un tiers de la population mondiale a été exposée en 2026 à des niveaux dangereux de pollution d'ozone. C'est l'alerte du Service européen de surveillance de l'atmosphère Copernicus qui publie un rapport aujourd'hui. Il met notamment en cause les vagues de chaleur et les incendies de forêt conjugués aux émissions d'origine humaine. Et puis en tennis, un duel franco-français ce matin, premier tour du tournoi ATP 500 de Tokyo. Le numéro 1 tricolore Arthur Fils est opposé à Lucas Vanhaché. Et puis au tournoi féminin de Pékin, entrée en lice aujourd'hui de la Française Elsa Jacquemot face à la Polonaise Magdalena Fresh. Excellente matinée à tous.
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3: Bonjour à tous, l'Hérault et le Gard toujours en vigilance rouge, pluie, inondation, la faute à un épisode Cévenol. Selon le maire de Montpellier, le pic est attendu entre 13h et 15h. Conséquence, l'ensemble des établissements scolaires du Gard et une partie de ceux de l'Hérault sont fermés. Les transports en commun sont également interrompus. Dans le Gard, la commune de Saint-Hippolyte-du-Fort a enregistré près de 2 mois de pluie en 12 heures. Encore des tensions devant les lycées, plusieurs établissements sont bloqués aux quatre coins de la France pour demander de meilleures conditions d'enseignement. Le ministre de l'Éducation nationale, Édouard Geffrey, juge certaines revendications légitimes, mais s'inquiète de la violence qui émaille le mouvement. Près de 80 personnes ont été blessées, élèves comme personnel. Hier, 440 interpellations ont eu lieu. Les produits sucrés seront-ils bientôt plus chers? Pour le budget 2027, le gouvernement envisage une nouvelle taxe visant le sucre. Selon le ministre du pouvoir d'achat, Serge Papin, la France souffre d'un problème d'obésité, de diabète et donc de consommation excessive de sucre. Cette taxe pourrait rapporter à l'État près de 200 millions d'euros de recettes l'an prochain. L'inflation de plus en plus haute en France, 3% d'augmentation en septembre sur un an selon l'INSEE. La faute notamment à l'accélération des prix de l'énergie et des produits frais. Dans le même temps, la consommation des ménages a baissé de 0,5% au mois d'août. Cette vague d'inflation s'explique principalement par le déclenchement de la guerre en Iran et le blocage du détroit d'Ormuz. Une bagarre entre deux pilotes dans un vol entre Dubaï et Tel Aviv. L'un des pilotes a été poignardé et gravement blessé. L'avion a dû se poser en urgence en Arabie Saoudite. Selon le porte-parole de la compagnie low cost Emirati, tous les passagers sont sains et saufs. Et puis en Formule 1, c'est fini pour Esteban Ocon et Haas. Le pilote français annonce qu'il quittera l'écurie américaine à la fin de la saison. Il sera resté au total 2 ans. Esteban Ocon assure qu'il ne s'agit pas pour autant de la fin de sa carrière en F1. Voilà pour l'info, passez une excellente après-midi.
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4: Bonjour, bonjour à tous. La justice va trancher dans le dossier Harry Chalus. C'est aujourd'hui que le tribunal correctionnel de Paris va rendre sa décision dans le dossier de détournement de fonds publics. Le président du conseil régional de la Guadeloupe risque très gros. 3 ans de prison avec sursis, 100 000 euros d'amende et 5 ans d'inéligibilité ont été requis contre lui. Et si les juges le reconnaissent coupable du triple détournement de fonds qui lui est reproché contre l'Assemblée nationale et la mairie de Bemao, il sera contraint de démissionner de la région. La vie est de plus en plus chère et ça n'est pas prêt de s'arrêter, en particulier en Martinique, où d'après un rapport de l'INSEE, les prix ont augmenté de 0,9% en août et 1,7% en un an. Le phénomène va encore s'aggraver dès demain 1er octobre, puisque le préfet annonce une hausse significative à venir sur les prix des carburants. Les élections municipales vont-elles être annulées au Gosier? Le rapporteur public du tribunal administratif a requis l'annulation du scrutin de mars dernier sur la commune guadeloupéenne. Un recours avait été déposé pointant du doigt notamment plusieurs règles d'équité non respectées. Seule une centaine de voix avaient séparé les deux listes lors du résultat. Le verdict sera connu sous 8 jours. Le préfet de Guyane renforce les contrôles d'armes sur le territoire. Les opérations de contrôle vont être augmentées sur les routes, les fleuves, au sein des établissements scolaires et de nuit. Une réaction des autorités face au nombre d'homicides en Guyane depuis le 1er janvier, 45. L'un des derniers en date est la mort d'une mère de famille d'une cinquantaine d'années, tuée par balle au dégradé Saramaka. Et puis, 7 députés ultramarins au soutien de Teddy Riner, Jean-Philippe Nilor, Giovanni William pour la Martinique ou encore Christian Baptiste et Max Mathiazin pour la Guadeloupe publient un communiqué commun. Ils apportent tous leur soutien au champion olympique de judo guadeloupéen, victime de messages haineux et racistes sur les réseaux sociaux depuis qu'il s'est dit angoissé de la montée de l'extrême droite. Les 7 parlementaires espèrent que l'enquête permettra de faire toute la lumière sur ces attaques sur les réseaux. Voilà pour l'actu, je vous souhaite une excellente journée.
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0: Plus de 1200 manifestants de la fonction publique hier à Saint-Denis. Le chiffre des syndicats contredit par ceux de la police qui évoquait 700 participants. Enseignants, soignants, agents des impôts ou encore pompiers se sont mobilisés pour demander plus de moyens pour le service public à quelques jours de la présentation du budget 2027. La police a sauvé des chiens à Saint-André. Deux chiens privés de nourriture et d'eau ont été secourus, abandonnés dans un jardin. L'auteur des faits a été interpellé. Il sera poursuivi pour maltraitance animale. La police profite de ce triste cas pour rappeler l'importance de signaler tous les cas de maltraitance ou de négligence que vous pourriez constater autour de vous. Un trafic de cannabis acheminé par voie postale entre l'Hexagone et la Réunion, démantelé par la douane de la Réunion. Une trentaine de colis contenant près d'un kilo de cannabis ont été identifiés par les enquêteurs. Au total, 5 personnes sont impliquées, 4 hommes et une femme. Ils sont tous placés en garde à vue. Après les caillassages de 3 bus en 3 jours dans le secteur de Montgaillard à Saint-Denis, le transporteur Citalis annonce des modifications de parcours. Sur la ligne 11, le terminus est provisoirement déplacé à l'arrêt de Trinité. Et sur la ligne 14, des déviations sont mises en place dans les deux sens. Les itinéraires sont disponibles sur le site et les réseaux sociaux de Citalis. Et puis cette bonne nouvelle pour finir pour le tourisme. L'île Sainte-Marie à Madagascar sera bientôt desservie par une nouvelle liaison aérienne de Madagascar Airlines. Une nouvelle possibilité de découverte pour les Réunionnais et une porte ouverte aux visiteurs pour les habitants de l'île. Les horaires et les tarifs de la liaison restent pour le moment à préciser. Voilà pour l'actu, je vous souhaite une excellente journée.
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3: Bonsoir à tous. Les tensions devant les lycées se poursuivent aux quatre coins du pays. Des élèves bloquent l'accès à leur établissement. Les revendications sont multiples. Plus de professeurs, moins de classes bondées, des emplois du temps plus adaptés ou encore la fin de Parcoursup. Des blocages marqués aussi par des violences entre jeunes et forces de l'ordre. Des affrontements dénoncés par la secrétaire générale adjointe du syndicat national des personnels de direction de l'éducation nationale, Christelle Kaufmann.
4: Tous les débordements qui sont strictement inadmissibles, on ne peut pas travailler dans des conditions comme ça. Ça n'est pas la majorité des lycées qui sont bloqués, et donc il faut quand même appeler à la raison pour les situations des lycées qui ont des problématiques spécifiques, bien sûr qu'il faut y travailler. Donc c'est vraiment, il faut raison garder, je crois, et remettre le sujet de l'éducation au centre effectivement des débats. Mais un débat, ce n'est pas une lutte, ce n'est pas une agression physique de personne ou une destruction de portails, comme on l'a vu, de feux de poubelle, etc. Ça ne peut pas être ça. Ça ne fonctionnera pas, on le sait d'avance.
3: Emmanuel Macron dit entendre les angoisses et la colère de la jeunesse, mais rappelle que rien ne légitime la violence. Les blocages devraient se poursuivre demain. Emmanuel Macron a également, dans sa prise de parole, condamné les écrits antisémites attribués à Jordan Bardella. Il juge les propos gravissimes et inacceptables et appelle le Rassemblement national à clarifier. L'Hérault et le Gard sous des pluies diluviennes. Les deux départements sont en vigilance rouge, pluie-inondation, frappés par un épisode méditerranéen. Face à l'intensité du phénomène, Météo France appelle les habitants à rester chez eux. Il s'agirait d'une tentative d'attaque djihadiste. Les autorités israéliennes reviennent sur l'incident survenu ce matin lors d'un vol entre Dubaï et Tel Aviv. Selon le Premier ministre Benjamin Netanyahou, l'un des pilotes a poignardé l'autre et tenté de faire écraser l'avion qui a finalement dû atterrir en urgence en Arabie Saoudite. Et puis la Tour Eiffel et plusieurs monuments parisiens vont s'illuminer en rose ce soir, une façon de symboliser le coup d'envoi d'Octobre Rose. Demain, une soirée spéciale est également organisée au Champ de Mars autour de la lutte contre le cancer du sein. Voilà pour l'info, excellente soirée.
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5: Bonjour à tous. Encore une nuit agitée pour les pompiers de Guadeloupe. Plusieurs feux ont été recensés aux Abîmes et à Pointe-à-Pitre. La nuit précédente, déjà, ils étaient intervenus sur plusieurs feux de barrage et des incendies volontaires. Une réunion hier en préfecture de Guyane sur la flambée des prix des carburants. Le prix du litre de gazole poursuit sa hausse et pourrait atteindre les 2,40€ comme dans l'Hexagone. Tous les acteurs socio-professionnels du territoire étaient réunis autour du préfet Antoine Poussier. Les prix des carburants pour le mois d'octobre doivent être communiqués dans les prochaines heures. En Martinique aussi, il faut s'attendre à une flambée des prix à la pompe. Le prix du litre d'essence devrait dépasser les 2€ à partir de demain, 1er octobre, comme c'était déjà le cas pour le gazole en ce mois de septembre. Le préfet de Martinique a tenu à rappeler dès hier l'existence des différentes aides attribuées par l'État. 6000 Martiniquais peuvent en bénéficier. Et cette hausse annoncée des prix des carburants provoque l'inquiétude des pêcheurs martiniquais. Ils redoutent une hausse de leur charge. Ils indiquent que ces augmentations auront des répercussions sur le prix du poisson, malgré les aides dont bénéficie la profession. Le président de la région Guadeloupe, Harry Chalus, écope de 2 ans de prison avec sursis, 100 000€ d'amende et 5 ans d'inéligibilité sans exécution provisoire pour détournement de fonds publics commis entre juin 2012 et juillet 2017. Le tribunal correctionnel de Paris vient de rendre sa décision, une condamnation en deçà des réquisitions du parquet national financier qui, en juin dernier, avait notamment réclamé 5 ans d'inéligibilité avec exécution provisoire. L'élu perd pour le moment son mandat, mais il pourrait faire appel du jugement. Mouvement de grogne des agents des finances publiques en Martinique. Ils ont manifesté hier devant le site du Lamentin afin de dénoncer la fermeture de ce centre des impôts programmé pour le 1er janvier 2028. Un mot de foot avec la victoire sur le fil de la Guyane 1-0 face à Sainte-Martin hier soir lors de la 2e journée de la Ligue B des Nations de la CONCACAF. Les Guyanais iront affronter le Belize samedi soir. Bonne journée.
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5: Bonsoir à tous. Une mauvaise nouvelle pour le porte-monnaie des Réunionnais. La préfecture de la Réunion vient de communiquer les prix des carburants pour le mois d'octobre dans l'île. Le litre de sans-plomb atteint les 2 euros, soit une hausse de 17 centimes. Quant au litre de gazole, il coûtera 1,80 euros à partir de demain. L'augmentation est de 12 centimes. En revanche, le prix de la bouteille de gaz, lui, ne bouge pas et reste à 18 euros. Cette hausse importante des prix des carburants s'explique par le contexte de fortes tensions sur les marchés pétroliers internationaux en raison des incertitudes géopolitiques au Moyen-Orient. De nouvelles révélations dans l'enquête concernant un enseignant accusé de viol et agression sexuelle sur plusieurs de ses élèves à l'école Michel Debré à Saint-Denis. D'après la procureure de la République, au moins 4 fillettes ont été victimes des agissements présumés de l'enseignant. Mais la magistrate ajoute que d'autres enfants pourraient s'ajouter à la liste des victimes. L'enseignant a lui été suspendu le 18 septembre dernier. Mis en examen pour violence sexuelle sur mineurs, il est en détention provisoire. Les urgences pédiatriques à La Réunion vont être renforcées. Le CHU de La Réunion et l'Agence régionale de santé se sont mis d'accord pour un renforcement de la prise en charge avec une équipe spécialisée et permanente à Saint-Denis. Les urgences pédiatriques dans le sud de l'île vont également être renforcées, où le nombre de passages a augmenté de 86% en 5 ans. L'ARS de La Réunion et le CHU vont investir près de 2,8 millions d'euros pour la prise en charge des enfants. Le coup d'envoi demain d'Octobre Rose, le Centre régional de coordination des dépistages des cancers lancera officiellement la campagne demain, un mois consacré à la prévention et au dépistage du cancer du sein, le cancer le plus fréquent chez les femmes à Mayotte. Près de 50 nouveaux cas sont enregistrés chaque année. Plusieurs actions de sensibilisation seront menées tout au long du mois d'octobre. Il n'y aura pas d'interruption des vols. Air Austral a signé un contrat d'affrètement avec ASL Airlines France pour maintenir ses liaisons régionales lorsque la compagnie fera la transition entre ses Airbus A220 et ses A320neo à partir du 11 novembre prochain et jusqu'à fin mars. C'est la seconde fois que les deux compagnies travaillent ensemble. Bonne soirée.
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2: 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Bonjour au programme de votre soirée télé de ce mercredi 30 septembre sur TF1, Tracker, la suite de la série. Sur France 2, Sœurs, série avec Lola Dever. Sur TMC, La folle histoire de Max et Léon, film avec Grégoire Ludig et David Marsay. Dans la France de 1939, deux amis inséparables, Max et Léon, naviguent dans un quotidien fait de légèreté et de maladresse. Lorsque la guerre éclate, la réalité les rattrape. Sur France 3, Des racines et des ailes, magazine présenté par Carole Gessler sur le thème Passion patrimoine, la Bretagne est d'île en île, un voyage dans les îles bretonnes, des Côtes d'Armor jusqu'au Morbihan, en passant par le Finistère. Sur LCP, Cannabis, le paradoxe français, documentaire. La consommation de cannabis en France est la plus élevée en Europe, avec plus d'un million de personnes qui en feraient usage. Pourtant, la loi de 1970 fait partie de l'une des plus répressives dans le monde. Sur France 4, Il était une voix, Céline Dion, documentaire. Et puis sur M6, Cauchemar en cuisine, magazine présenté par Philippe Etchebest. Très belle soirée télé à tous.
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5: Il est 20h.

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